0: Diapres Awaga, Yves Dembélé.
1: De peur ou de mère, tu es ivoirien, trop de frustration à son égard.
0: Nadine Lagnidé, elle sait.

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1: ah ouais c'est parfait c'est parfait. 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